Tu crois que Dieu t'a oublié? Non, il travaille dans l'ombre. Ce que tu vis aujourd'hui prépare la bénédiction de demain. Reste fidèle, même quand c'est dur.

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0: L'amitié est toujours une douce responsabilité, jamais une opportunité.
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0: Un ami, c'est quelqu'un qui te connaît tel que tu es, qui comprend qui tu as été, qui accepte ce que tu es devenu et encore, qui te permet de te développer.
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